C'est un plaisir de passer ce samedi soir en votre compagnie, bien branché à votre radio en Beauce. Je veux dire un gros merci aux gens qui ont fait leur don de sang cette semaine. Il y avait des collectes de sang qui étaient proposées, notamment du côté de Beauceville, du côté de Lévis également, aux Galeries Chagnon. Merci à tous ces gens qui ont mis les manches courtes, se sont retroussés les manches pour faire leur don de sang. Une petite heure qui peut changer la vie de bien des gens. Faites comme, ah, j'ai manqué la collecte de sang. Sachez que vous pouvez vous rattraper, hein. Il y en a d'autres qui s'en viennent la semaine prochaine en Beauce. 13 mai, on est à Saint-Elzéar de Beauce au centre communautaire sur l'avenue principale. On veut un 90 d'honneur de 14h à 19h30. Et du côté de Lévis, ça se passe le 15 mai à l'école de la Clé du Boisé au gymnase. C'est sur l'avenue Albert-Rousseau. C'est de 14h à 20h. On a un 80 d'honneur qu'on veut avoir. Et sachez qu'un seul don de sang, c'est 3 ou 4 vies qui peuvent être sauvées juste par le don de sang que vous allez faire. Prenez rendez-vous dès maintenant sur le site d'Emma Québec pour plus d'infos et pour participer aux collectes de sang qui seront proposées cette semaine dans la région. Ça fait...

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Entre autres, dans les nouvelles dont on a parlé et qu'on va surveiller au cours des prochains jours, les ingénieurs du gouvernement du Québec en grève le 20 mai prochain. On a également des centaines de jeunes qui vont pouvoir s'initier à la pêche, Scott, et de ce chantier sur l'autoroute BAC entre Saint-Apollinaire et puis vient bien évidemment changer vos déplacements à partir du 14 mai prochain. 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

J'espère que vous passez un très bon samedi soir bien branché à votre radio en Beauce. Je m'appelle Mathieu Guimond. Je passe ce soir en votre compagnie. Un plaisir de vous accompagner. Qu'est-ce qui se passe de bon pour vous autres en fin de semaine? Qu'est-ce que vous avez au menu aux quatre coins de la région? Hey, faites-nous donc signe via nos réseaux sociaux, notre site web. Vous pouvez nous appeler, nous texter. Que vous soyez sur la route au chalet de relax des deux pieds, ça bavette du poil. Bon, commence peut-être à faire un peu chaud, mais en tout cas, ça c'est une autre histoire. Mais chose certaine, même que vous soyez au travail, sur la route, à la maison, faites-nous nos signes. On veut prendre de vos nouvelles. Qu'est-ce qui se passe de bon?

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plaisir de passer ce samedi soir en votre compagnie, bien branché à votre radio en Beauce. Je veux dire un gros merci aux gens qui ont fait leur don de sang cette semaine. Il y avait des collectes de sang qui étaient proposées, notamment du côté de Beauceville, du côté de Lévis également, aux Galeries Chagnon. Merci à tous ces gens qui ont mis les manches courtes, se sont retroussés les manches pour faire leur don de sang. Une petite heure qui peut changer la vie de bien des gens. Faites comme, ah, j'ai manqué la collecte de sang. Sachez que vous pouvez vous rattraper. Hein. Il y en a d'autres qui s'en viennent la semaine prochaine en Beauce. 13 mai, on est à Saint-Elzéard de Beauce, au centre communautaire, sur l'avenue principale. On veut un 90 d'honneur de 14h à 19h30. Et du côté de Lévis, ça se passe le 15 mai à l'école de la Clé du Boisé, au gymnase. C'est sur l'avenue Albert-Rousseau. C'est de 14h à 20h. On a un 80 d'honneur qu'on veut avoir. Et sachez qu'un seul don de sang, c'est 3 ou 4 vies qui peuvent être sauvées juste par le don de sang que vous allez faire. Prenez rendez-vous dès maintenant sur le site d'Emma Québec pour plus d'infos et pour participer aux collectes de sang qui seront proposées cette semaine dans la région.

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Entre autres, dans les nouvelles dont on a parlé et qu'on va surveiller au cours des prochains jours, les ingénieurs du gouvernement du Québec en grève le 20 mai prochain. On a également des centaines de jeunes qui vont pouvoir s'initier à la pêche à Scott et de ce chantier sur l'autoroute 20 entre Saint-Apollinaire et Lévis qui vient bien évidemment changer vos déplacements à partir du 14 mai prochain. 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

J'espère que vous passez un très bon samedi soir bien branché à votre radio en Beauce. Je m'appelle Mathieu Guimond. Je passe ce soir en votre compagnie. Un plaisir de vous accompagner. Qu'est-ce qui se passe de bon pour vous autres en fin de semaine? Qu'est-ce que vous avez au menu aux quatre coins de la région? Hey, faites-nous donc signe via nos réseaux sociaux, notre site web. Vous pouvez nous appeler, nous texter. Que vous soyez sur la route au chalet de relax des deux pieds, ça bavette du poil. Bon, commence peut-être à faire un peu chaud, mais en tout cas, c'est une autre histoire. Mais chose certaine, même que vous soyez au travail, sur la route, à la maison, hey, faites-nous donc signe. On veut prendre de vos nouvelles. Qu'est-ce qui se passe de bon pour vous autres en samedi soir?

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On est le dimanche 10 avril 2026. Bonne fête des mères à toutes les mamans bien branchées à votre radio en Beauce. Je m'appelle Mathieu Guimond. C'est un plaisir de vous accompagner en ce début de journée. Je veux saluer d'ailleurs en ce dimanche de la fête des mères tous ceux et celles qui travaillent dans les restaurants de la région qui vont avoir la broue dans le toupette, hein, pour ce qui est des différents brunchs, les soupers avec maman également. Peut-être vous avez eu la broue dans le toupette hier soir aussi, hein, parce que pourquoi pas, on en profite, on fête un petit peu plus longtemps. Hey, les mamans, laissez-vous donc gâter aujourd'hui, hein. Puis je veux saluer également tous ceux et celles qui travaillent chez les fleuristes de la région qui, eux aussi, vont avoir de l'ouvrage. C'est une grosse journée, la fête des mères, pour les fleuristes. Vous autres, vous nous écoutez de quel coin dans la région, que vous soyez sur la route, à la maison, ben relax, au travail. Hey, faites-nous donc signe via nos réseaux sociaux. Vous pouvez nous appeler, nous texter. Notre site web également, c'est bon. On veut prendre de vos nouvelles. Qu'est-ce qui se passe de bon pour vous en ce dimanche en Beauce?

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Côté actualité, qu'est-ce qui retient l'attention dans la région? Le meilleur moyen de le savoir, c'est sur mabos.com. Entre autres, pour avoir les détails sur ces travaux qui vont entraîner des entraves sur l'autoroute 20, c'est entre la route du Cap à Saint-Apollinaire et la 171 à Lévis. À compter des prochains jours, la circulation qui va être perturbée, principalement de soir et de nuit. Ça, c'est la bonne nouvelle. Il y a déjà assez d'affaires pour perturber la circulation en plein jour, mais sachez qu'à partir du 14 mai, on ferme la chaussée en direction ouest entre les kilomètres 296 et 305. Quand même une bonne distance, la circulation qui va être effectuée en contresens, une seule voie disponible par direction. Et dès le lendemain, les automobilistes qui vont circuler vers l'ouest vont devoir composer avec des voies déviées rétrécies entre les kilomètres 297 et 300 en dehors des périodes de contresens. Vitesse réduite à 80 km/h également dans les secteurs des travaux. La voie de droite est interdite aux véhicules lourds. Et je vous avertis, le chantier doit se poursuivre jusqu'en octobre prochain. Ben, nos chemins ont besoin d'amour, si vous voulez. Alors, les détails sur cette nouvelle et d'autres nouvelles, rendez-vous sur mabos.com en ce dimanche matin.

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J'espère que vous passez un très bon dimanche de la fête des mères bien branché à votre radio en Beauce. Je m'appelle Mathieu Guimond. C'est un plaisir pour moi de passer ce début de journée en votre compagnie. Hey, on met des trucs dans votre agenda, des activités, entre autres, qui se déroulent à mettre à votre agenda pour mardi prochain, 12 mai. C'est une belle occasion de pouvoir bouger avec ces ateliers Aquaforme Plus qui vous sont proposés. C'est pour les 16 ans et plus. Vous allez bénéficier des bienfaits de l'entraînement physique aquatique. On vous propose différents styles de conditionnement physique aquatique. C'est une belle occasion d'essayer ça. Alors, les ateliers Aquaforme Plus pour les 16 ans et plus, ça vous est proposé à chaque mardi de 18h30 à 19h25. C'est jusqu'au 2 juin. Si vous avez le passeport plaisir-loisir, c'est 5$. Sans le passeport plaisir-loisir, ben c'est 10$. Alors, informez-vous du côté du site web de la ville de Sainte-Marie pour les inscriptions et pour avoir tous les détails par rapport à ces ateliers qui vous sont proposés pour les amateurs de conditionnement physique en piscine.

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7: Alors, je vous souhaite un excellent dimanche en ce 10 mai 2026. Tout d'abord, ben bonne fête à toutes les mamans, à toutes les cargos qui sont bien branchés à l'une ou l'autre de nos 5 fréquences. Ou encore, tu nous écoutes également via notre site Internet. Hey, les chères mamans, c'est vous autres qui êtes vraiment à l'honneur aujourd'hui. Alors, profitez-en pour vous laisser gâter. Moi, je vais vous gâter musicalement parlant. En vous offrant d'ici pour les 4 prochaines heures que le meilleur de la musique country. Alors, je me présente, Danny Côté. On va s'amuser, c'est sûr, sûr, sûr, en écoutant de la bonne musique country. Reason to Love, Chad Brownie, ça s'en vient sur ma playlist, mais on commence tout en douceur avec une belle chanson remplie d'émotion. Days Like These. Voici Luke Combs dans Hit Country Weekend.

Alors, grosse bombe d'alors qui met en vedette Tucker Wetmore avec Burnett. C'est un gars qui aime ça se montrer les fesses, se montrer en chess sur, bien sûr, sur la scène et qu'il excelle de week-end en week-end. C'est assez incroyable. Alors, Tucker Wetmore qui était en vedette. Je m'en vais par là. Ah, oh, ben, tiens, une petite dose de musique acadienne dans votre dimanche de la fête des mères. Pourquoi pas? Voici maintenant les gars du Nord.

0: Alors, c'est dans 3 semaines et qu'ils seront de retour en terre québécoise pour une grande série de concerts, mais également aussi, on aura la chance de les voir et performer dans pas mal de festivals country un peu partout à travers le Québec. On les adore tellement, Wilfred et sa troupe. Alors, les gars du Nord qui viennent de chanter leur plus récente, je m'en vais par là, puis ça passe par là, ça swing et pas à peu près. Hey, dans un instant, on va faire un petit voyage dans le temps, début des années 2000, avec ce virtuose de la steel guitar, Brad Paisley, s'en vient dans un instant avec un de ses méga hits en carrière, Celebrity. Mais pour l'instant, grosse bombe de l'or qui met en vedette un cowboy canadien. Robin Wrigley, Daylight, This Town.
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Une tournée mondiale, pis on aimerait ça. En tout cas, c'est un de mes plus grands souhaits de le revoir ici au Québec, peut-être en 2027. Ce serait malade parce que je l'adore et je l'adore tellement. Morgan Wallen qui a chanté Thinking About Me dans It's a Country Weekend. Chapel Heart chante avec Isa Morin dès maintenant.

0: 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J'en vais, puis je te souhaite que là.
1: Depuis vendredi, c'est présent en vente sur toutes les bonnes plateformes. Son tout nouvel album qui a pour titre Ailleurs. On pourra l'avoir performé dans pas mal de festivals country.

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eu la brillante idée de s'associer avec son grand chum, Jason Aldean, pour mettre au monde un tout nouveau spectacle qui va faire sensation le temps de 6 concerts exclusifs un peu partout à travers les États-Unis. Donc, c'est associé avec son grand chum, Jason Aldean, deux grandes bêtes de scène qui aiment les trucks, les chars, le feu sur scène. Ils ont toujours une mise en scène assez incroyable, ces deux comparses. Donc, imaginez-vous donc réunis ensemble sur une même scène. Ça va être capoté. Donc, on aimerait ça peut-être les voir, les deux ensemble, ça comme ça, là, au Québec. On lance ça dans l'air. Voici Eric Dion.

0: Originaire de la Gaspésie, auteur, compositeur, interprète Éric Dion, qui est en vedette avec sa carte de visite dans le domaine de la musique country. Donc, il a chanté Les Matins Fragiles. Procurez-vous aussi en passant son premier album qui a été lancé à la fin février et qui est présentement en vente sur toutes les bonnes plateformes. On poursuit également un petit voyage dans le temps, encore une fois, dans quelques secondes, avec une chanteuse qui a toujours d'importants problèmes de santé. Des fois, elle annonce son retour puis ça se concrétise pas. Donc, Can't Fight the Moonlight. Voici Leanne Rimes.
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0: Non, mais ça, c'est bon jusqu'à la dernière note. Une chanson remplie d'émotions comme on les aime. Cody Johnson qui a chanté The Fall. Et vous savez que Cody va faire un détour par le Ottawa Blues Fest à compter du mois de juillet. Avez-vous hâte? On est assez énervé. Il y a plusieurs gens que je connais qui sont de passage là-bas à Ottawa en juillet pour voir justement sa performance à notre cher Cody Johnson. Si je pouvais, voici maintenant Nick Bourgoin. Passe un bon dimanche.
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11: Alors, en ce dimanche avant midi, jour de la fête des mères, alors j'espère que ça se passe toujours bien chez vous. Alors, Danny Côté qui est en place jusqu'à 13h. Alors, dans quelques minutes, tu vas entendre un petit classique. Mettant en vedette Little Big Town qui travaille tranquillement pas vite sur des nouvelles chansons qui devraient voir le jour sûrement bien cet automne. Alors, Little Big Town viendra chanter Pain qu'elle a. On commence en force. Aïe, aïe, aïe, la dixième heure. Donc, elle est présentement sur la route pour te rendre aller visiter ta maman, pour aller prendre un petit dîner avec elle. Voici Bloodline avec Alex Warren et Jelly Roll.

prévoyez partir à la conquête du Canada anglais pour vos vacances d'été, ben surveillez bien sûr leurs réseaux sociaux pour annoncer leurs prochaines dates de spectacle. Ils sont pas mal présents dans plusieurs festivals country en terre canadienne anglophone. The Washboard Union avec Get Around, À quoi me sert de courir, High Cobaye.

0: Ah ben ça, c'est la grande question avec la vie qui va tellement et tellement vite de jour en jour. Alors, on est déjà rendu au mois de mai, puis il me semble qu'on vient juste de commencer l'année, mais je sais ce qui nous manque davantage, d'avoir une semaine complète 100% soleil. Je suis du même avis que vous autres. Alors des fois, on se dit la question suivante, on se pose la question suivante, à quoi ça me sert de courir comme ça? Ah, grande interrogation ce jour de la fête des mères. Et là, l'anglais s'en vient dans un instant avec sa plus récente B.E.R. qui remporte un important succès auprès de vous, trippeurs, trippeuses de bonne musique country. Song for Another Times, un band de Nashville que j'adore tellement. Le voici, voici All Dominion. On est ensemble jusqu'à 13h.
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C'était la chanson assez incroyable avec Jelly Roll, qui lui en plus aime ça collaborer avec beaucoup d'artistes dans le domaine également de la musique pop. Donc il a chanté un de ses méga hits en carrière, Liar, à notre bonheur. Ça aussi c'est tellement beau. Voici maintenant la musique de Guillaume Frenette.

0: Elle était de passage au courant des derniers jours en Gaspésie. Assez incroyable. Elle a beaucoup d'amour là-bas, beaucoup de fans dans ce beau coin de pays. Leur coach, Chloé Leclerc, et qui a chanté « Je lève les voiles ». Quelques messages et au détour. Je le dédie à tous les Kevinos. Kevinos, toi, présentant sur la route, Jordan Davis.
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c'est à compter de vendredi prochain qui sera de retour à la demande générale en résidence permanente au Caesars Palace de Las Vegas. Puis lui-même en revient pas de l'amour qu'on lui a fait en ce début d'année pour dire « Hey, on t'a aimé en résidence permanente. Hey, faut que tu reviennes, ça comme pas de bon sens. » Blake Shelton qui a chanté « Stay a Country or Die Trying ». Quelle belle chanson, ça va francophone maintenant. Qui met en vedette Alexandre Junior Meunier, voici « Au bord de l'eau ».

0: On vous offre de week-end en week-end que le meilleur de la musique country. Une autre belle preuve dans cette super séquence, c'est qu'a mis en vedette Alexandre Junior Meunier avec Au bord de l'eau et en plus, bien surveiller prochainement, bien Alexandre va nous proposer une toute nouvelle chanson qui dois-je vous avouer que j'ai eu la chance de l'entendre en primeur. Oh my God! Tellement accrocheur. Celle-là était belle, va être encore plus belle l'autre. Ils montent toujours d'une coche de chanson en chanson. Un gars hyper talentueux, Alexandre Junior Meunier. Thomas Sweat s'en vient dans quelques secondes avec son grand chum Jordan Davis. Les deux cowboys nous chantent « In a Bad Life », un gros succès de l'heure que voici.
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0: D'entendre ça, Soul avec Lee Bryce, c'est vraiment reparti du Canada avec une belle dose d'amour de nous, peuple canadien, qui adorons ce chanteur américain. Donc, Lee Bryce, qui a chanté Soul. Pour nous conduire déjà à 11h, on s'offre la musique maintenant de Caro Laurando, Je marchais droit.
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14: 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Alors, je vous souhaite un bon dimanche en ce jour officiel de la fête des mères. 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All night to figure it out. Jade Eagleson s'en vient, mais pour l'instant, grosse bombe d'honneur avec Ken Brown. Voici Woman. Oh, drôle de coïncidence pour la fête des mères.

0: Il a commencé en force l'année 2026, c'est Chase Beckham. Pourquoi? Parce que, bien sûr, il s'est marié. Oh oui, vous êtes des curieux, curieuses. Allez voir sur ses réseaux sociaux, entre autres, des belles photos de mariage qu'il a partagées. Notre cher Chase Beckham avec son méga hit qui vous accroche toujours et toujours le cœur, « Toi, Nichui ». Il nous chante maintenant « Je pense qu'on est dû ». Voici Fred Zion et Zach Chico.
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0: Elle a reçu un bel honneur le week-end passé pour le, bien sûr, le gala qui récompense les auteurs et compositeurs au Québec, le gala de la SOC. Hein? Donc, on lui a remis le trophée pour, bien sûr, chanson, album country de l'année. Donc, Fred et Dionne qui a chanté avec Zach et Chico, je pense, et qu'on est dû cette belle chanson en passant. Ben, se retrouve sur son plus récent album, L'Escale, troisième album en carrière pour lui, qui a été lancé à la fin du mois de janvier et qui est présentement en vente sur toutes les bonnes plateformes. Guard Benford s'en vient, salut, qui célèbre en 2026 25 ans de carrière, mais pour l'instant, favorite country song, Hardy.
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Il sera de retour au Québec au mois d'août prochain pour participer à la 5e édition de l'Asso à Montréal, présentée les 15 et 16 août prochain. Donc, John Pardy est en vedette avec Boots Off en grosse bombe de l'op. Et moi, je l'ai jamais vu être John Pardy, même sur des photos ou encore sur les réseaux sociaux, sans son chapeau de cowboy. Est-ce qu'il souffre de calvitie, notre cher John Pardy? Je pense pas. Il porte jamais la casquette, comme c'est la tendance de l'heure. Et moi, j'en ai une panoplie de casquettes là, d'artistes qui m'en offrent semaine après semaine. On m'habille T-shirts et casquettes. Je les remercie. Les artistes américains, canadiens, même québécois qui m'habillent de semaine en semaine. On est mêlés. Cap Forêt, c'est bon, quoi.

0: sera de passage au Festival des Montgolfières de Gatineau au mois d'août prochain. Il nous a en plus de proposer au courant de la dernière semaine une toute nouvelle chanson. Puis tu dis, hein, on pourra l'entendre bientôt à Hit Country. Ben, il faut que ça passe maintenant par le comité d'écoute. Alors, je ne suis plus le seul à choisir maintenant la musique que vous entendez de week-end en week-end. Chosen Texas. Oh boys, c'est ce que vous attend avec Ella Langley.
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Hey, c'est eux qui vont conclure l'édition numéro 5 de l'Assaut à Montréal cette année. C'est assez incroyable. On s'attendait jamais à ça. Donc, c'est Mumford & Son qui ont chanté avec Chris Stapleton. Here, en gros succès de l'heure dans ta radio Hit & Country Weekend. Je t'aime comme ça. Voici maintenant Isa Morin. Passe un bon dimanche à la fête des mères.

0: plus discrète depuis un certain temps sur les réseaux sociaux. Elle sera de retour au Québec. Isa Morel, lors d'une performance présentée au tout début du mois de juin dans le cadre de la première édition du Festival Country de Sainte-Séraphine au centre du Québec. Collaboration en plus de Hit Country. Donc, Isa Morel qui a chanté « Je t'aime comme ça » que je dédie en plus à toutes les mamans qui prennent leur belle dose de country en ce jour de la fête des mères. Ah, que c'est bien dit! Je me sens poète. Celle qui aime les glitters, Megan Maroney, que voici avec Six Months Later.
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raconté du vendredi 22 mai prochain. On pourra se procurer sur toutes les bonnes plateformes son tout nouvel album. En plus, il sera de passage à Montréal en juin prochain. Moi, je l'aime tellement. Notre chanteur country canadien avec une petite touche de rock, Tim Hicks avec So Do High. Oh boy, nous aussi, vraiment la cote dans votre cœur. Voici Arpin Lépine. 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
8: 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Alors, il nous reste encore une belle heure à passer ensemble. Et par la suite, je passe le micro à mon collègue Sylvain Caron qui sera avec vous autres à l'occasion toujours de la fête des mères. Ben oui, avec un spécial de la fête des mères. Comme il fait toujours si bien, entre 13h et 17h. Alors, en réserve musicale, dans un instant, un artiste américain qui va nous proposer, lui, à compter du 31 juillet prochain, un quatrième album en carrière. On l'a découvert il y a 2 ans quand même avec son méga hit A Bar Song. La voici dans quelques instants avec sa plus récente Born to Die. En parlant de Chabot-Zim, on commence en force votre heure de lunch à l'occasion de la fête des mères avec les Hunter Brothers. Voici maintenant All Night. Bon dimanche.

Ouais, au Québec, pour tous les fans que vous êtes, parce que c'est un gars qui a vraiment la cote, c'est assez capoté, merci. Max McNair qui a chanté Bellamy for You, donc il sera de passage à l'Asso Montréal au mois d'août, et de passage également en septembre, le vendredi 11 septembre, sur la toute nouvelle scène Le Champ, dans le cadre de la 58e édition du Festival Western de Saint-Tite. Alors, avis à tous les fans, il y a vraiment un amour incroyable de votre part. Voici maintenant, c'est le saut.

0: week-end en week-end avec Silso qui viennent de chanter De Nouveaux Jours. Justin Moore s'en va dans un instant avec un de ses grands hits en carrière parce qu'il y en a, on se cachera pas, des hits derrière la cravate. C'est capoté. Donc, je vous garde la surprise. Oui, oui, oui, j'aime ça. Il va mettre un petit peu de suspense. Mais pour l'instant, un bon petit rythme dansant qui met en vedette Tamasette qui va faire un détour lui aussi à l'Asso Montréal au mois d'août prochain, qui approche à grands pas, là, l'Asso. Ça vient vite, là, les 15 et 16 août. Donc, il va chanter avec Marshmello. Sa plus récente, c'est tellement accrocheur. Where we go, c'est parti!
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succès souvenir dans votre dimanche heure de lunch à l'occasion de la fête des mères avec Flower de George Olin qui vient de chanter I Love My Country. C'est la semaine prochaine, samedi prochain, qui va faire son grand lancement d'album dans les Laurentides. Voici le premier extrait de son deuxième album, Appel manqué. Mettant en vedette, Gab Forêt à Hip Country.

0: Alors, c'est deux des quatre membres du collectif de la relève classe moyenne qui viennent de conclure cette super séquence, mettant en vedette Justin Roy et Gab Forêt, qui viennent de chanter On s'en fait pas. Ce sera quand même l'été 2026, l'été classe moyenne. Ils ont pas mal de dettes à leur agenda. De week-end en week-end, on les adore tellement. À venir, au détour, Sleepless in a Hotel Room. Ça aussi, c'est accrocheur avec Luke Combs.
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week-end dernier un doctorat, bien sûr, un doctorat honorifique, donc on l'appelle maintenant docteur. Non, mais ça fait drôle de vous dire ça, Dr. Riley Green. Oui, oui. Qui a chanté Change My Mind en hit de l'heure. Voici les Rat Swamp.

0: On les aime tellement, les Rats de Swamp. Là, tu te dis, hein, c'est quoi leur nom de groupe, les Rats de Swamp? Avec une frette, ils nous ont proposé, eux, le 20 mars dernier, leur 5e album en carrière qui est présentement en vente sur toutes les bonnes plateformes. Un mélange de rock et de trad. C'est vraiment très, très, très accrocheur, les Rats de Swamp. Hey, je vais faire plaisir à pas mal de gens, surtout pour toutes les mamans qui sont à l'écoute aujourd'hui. Oh, votre chanteur peut-être préféré, Alan Jackson, s'en vient dans quelques secondes. Avec quoi? Avec son méga hit, Tall Tall Tree. Bonne fête des mères!
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Alors, c'est à compter du vendredi 12 juin prochain qui va nous proposer un tout nouvel album. Alors, Cole Wetzel qui a chanté avec Jesse Murph, High Road. Bonne fête des mères, encore une fois, à toutes les mamans à l'écoute de l'une ou l'autre de nos cinq fréquences. Et vous autres, c'est vraiment à l'honneur. Profitez-en pour vous laisser gâter. Mon nom est Denis Côté. Passez un bon dimanche. Sylvain Caron va prendre la relève dans quelques instants. Alors, bonne journée, tout le monde. Salut! 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
10: Bon dimanche de la fête des moments, les amis. Sylvain Caron qui, à son tour, vous souhaite au nom de toute l'équipe de It Country la plus belle fête des mères qui soit, avec de belles rencontres, des réunions familiales. Et puis, on va en reparler d'ailleurs de la fête des mères dans quelques instants. Je vais saluer la mienne, maman Denise, ma conjointe Nathalie. Bon, ça, c'est fait. On pourra se concentrer sur la musique country et spectacles à surveiller dans la région, parce qu'on débute tout sur le 105.3 avec Morgan Wallen en Beauce et à Québec.

0: De bonnes statistiques pour la fête des mères. Évidemment que les fleurs sont toujours en vedette avec repas au restaurant également pour la fête des mamans. Et en tout cas, dans les intentions d'achat, il y a une augmentation au niveau de la population au Québec. Là, on parle quand même d'une hausse de 6 points par rapport aux statistiques de 2025. Le montant prévu de 288 $ en progression de 17 % avec les produits de beauté, les cartes cadeaux, services de traiteur qui figurent les catégories en croissance. Bon, ben, et c'est réalisé pour la plupart des achats en magasin. Lâche pas.
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0: à vous, musique country, amateur de musique country, d'être fidèle à votre radio comme ça. Chaque fin de semaine, c'est toujours un bonheur de vous jaser. Et les amateurs de Star Wars, ben, on avait notre journée mondiale le 4 mai dernier. Et dites-vous que c'est un prélude à la présentation d'un des films les plus attendus en 2026 de Mandalorian et Grogu, ou Baby Yoda, si vous voulez, à qui le premier film de Star Wars sorti en salle depuis l'ascension de Skywalker en 2019. Et ce sera le 20 mai prochain dans les salles de cinéma un peu partout à travers l'Amérique du Nord. Bien hâte de voir comment sera la réaction du public.
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ce dimanche de la fête des mères, ben, on aura des salutations à faire, activités à surveiller au cours des prochains instants. Et la formation québécoise, à qui connaît une ascension incroyable. Ils méritent à part de ça, les boys du Blue Ridge Band qu'on vous fait entendre.

0: bon spectacle à surveiller chez nous. On avait la présence d'ailleurs du groupe vocal Les Troubadours au cours des deux dernières soirées à la salle Méchatigan. Ça a connu un beau succès de ce côté-là. Et on va dévoiler la programmation pour la prochaine saison le 12 mai à 19h. Toujours à la salle Méchatigan. Donc, on vous invite à aller faire un tour. Et il y a aussi l'harmonie de la nouvelle Beauce qui est à venir le 16 mai prochain. Les détails sur le www.ovacine.com.
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Ils ont lancé, c'est un grand retour pour Lady Air, lancé une nouvelle chanson en collaboration avec Myron Morris pour la chanson Can't Be Alone Tonight. On devrait entendre ça sur Red Country sous peu, mais ça marque un bon retour pour ce qui est de la formation. On en est bien content avec une tournée Request Line Tour qui a été annoncée et un doublé musical pour nous accompagner en ce dimanche de la fête des mères. 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
7: Et pour la fête des mères, on poursuit justement ces fleurs musicales. Oh, c'est bien dit ça, Sylvain. Qu'on distribue d'un côté et l'autre pour notre après-midi du dimanche. Ben justement, vous avez profité d'un bon dîner, d'un bon brunch avec maman, peut-être même d'un souper en famille. Profitez-en au son de Head Country. Alors que Sylvain Caron, on va parler de téléroman. Ouais, un malheureusement qui est appelé à disparaître. On y reviendra. Pour le moment, on laisse la place à Luke Combs pour la musique.

0: C'est un peu dommage pour les fans d'Indomptable, dont j'en suis présenté du côté de TVA, parce que bon, on enregistre déjà les dernières émissions, les 13 prochaines que vous allez pouvoir apercevoir à l'automne. Par la suite, fini. Même que pour les producteurs qui ont appris la nouvelle un peu plus tôt cette semaine, on doit déjà se casser la tête pour trouver une fin à cette série qui devait s'étaler sur plusieurs années. Ah, donc, malheureusement, ben, ça prendra fin à partir de l'automne prochain pour Indomptable.
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0: Ça va être fou, fou, fou, fou, ce soir au Centre Bell parce que c'est le premier match à présenter à Montréal, évidemment, de cette série. Troisième match de la série canadienne Montréal face aux Sabres de Buffalo. Le CH qui est de retour à domicile. Je suis persuadé qu'au moment où on se parle actuellement à Montréal, il y a déjà un troupement aux alentours du Centre Bell pour se mettre dans l'ambiance pour le match qui sera présenté à 19h, je vous le rappelle, ce soir entre les deux formations. Et ça soulève, bien sûr, les passions. Comme notre musique country avec Morgan Wallen qui s'amène dans quelques instants.
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les tripeux et tripeuses de Céline Dion et de son fameux, ses fameux spectacles du côté de Paris. Les billets sont déjà tout vendus, je vous le rappelle. Mais il y a une grande agence de voyage au Québec qui offre donc d'aller faire un tour et d'aller voir le spectacle de Céline Dion, ben, avec tout ce qui vient avec, hôtel, ainsi de suite. Les informations sont publiées sur le site Internet de cette agence de voyage, l'agence 5e saison. Si jamais le cœur vous en dit, il y a différentes plages qui sont proposées là, pour aller voir le spectacle de Céline Dion. Donc, avis aux intéressés. Mumford & Sons, Chris Stapleton, ça s'en vient.

0: canadienne Shania Twain qui, pour la première fois de sa carrière, va animer un gala de renom, 61e présentation des SEM Awards. Et ça s'en vient, c'est présenté à Las Vegas le 17 mai prochain. Évidemment qu'on aura tous les détails avec un article d'ailleurs qui est déjà disponible sur le site internet du hitcountry.com pour ce méga gala.
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9: En plein cœur de notre beau dimanche après-midi de la fête des mères avec votre radio Hit Country qui, encore une fois, ben, salue toutes les mamans qui sont à l'écoute, toutes les conjointes qui sont mamans également, à qui sont pour plusieurs fans de musique country. C'est pour cette raison qu'on va vous gâter avec... un beau monsieur. Matt Lang va nous proposer du bon matériel au cours des prochains instants. Et pour les amateurs de jeux vidéo, petite déception pour le lancement d'une nouvelle manette au cours de la semaine. On y revient tantôt.

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Hot en musique sur la source du country en ce dimanche après-midi. Ben, c'était une manette qui était très attendue, tellement que la sortie a été pas mal tout sauf reposant, parce que dès les premières minutes, pour les gens qui ont tenté de mettre la main sur la fameuse manette Steam de Valve, il y a plusieurs utilisateurs qui ont reçu un message d'erreur lors du paiement. Il y a même des magasins spécialisés qui ont tenté de mettre la main sur la manette, qui avait un message par la suite de rupture de stock. Et en plus de tout ça, on a donc augmenté le nombre de jours d'attente pour recevoir la fameuse manette en question. À savoir si ça valait la peine toute cette attente, faudra peut-être voir la semaine prochaine. On devrait avoir des commentaires là-dessus. 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

0: C'est la toute nouvelle de l'artiste Alexandre Légaré, ou Alex Légaré de son nom d'artiste, d'ailleurs qui avait lancé son tout premier album en 2014 et sa première chanson à l'essentiel à cette époque. Par la suite, il a connu beaucoup de succès, s'est déjà produit à la Place des Arts et dans son cas, on attend un nouvel album complet pour 2027, mais entre-temps, on peut justement offrir sa plus récente La Vérité. Dans quelques instants, ce sera au tour d'Alex Warren d'unir ses forces avec Jelly Roll pour un gros hit actuel.
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0: Malheureusement, la légende de la musique country, Dolly Parton, a annoncé encore cette semaine qu'elle devra annuler une série de concerts prévus à Las Vegas au mois de septembre à cause de problèmes de santé. Elle a quand même 80 ans, hein, la chanteuse américaine, qui avait déjà annoncé en octobre le report de plusieurs concerts dans une résidence à Las Vegas, la première depuis 32 ans au Caesars Palace. Ben là, on devra mettre la croix sur cette autre présence pour Dolly Parton le temps qu'elle se remette.
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0: Carrie Underwood qui, sans faire de nouvel album, il n'y a rien en vue pour 2026. Même pour tournée complète, là, on oublie ça pour 2026. Quelques apparitions ici et là, mais elle propose des collaborations depuis quelques temps, dont avec Corey Johnson, aussi avec la chanson From Almost to Amen avec Brendan Lake et collaboration aussi, donc depuis quelques temps, avec Chris Stapleton. Une chanson qu'on vous tourne d'ailleurs, You're More Than Enough. Donc on vient d'entendre en musique doublé musical. Par la suite, on se transporte en mode 16-17 sur Hit Country. Restez là pour la fête des mères.
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8: Ah, ça commence à sentir bon chez vous, les amis, avec un souper de la fête des mères, pourquoi pas, les boys. C'est vous qui avez travaillé avec les enfants là-dessus. Ou, c'est vrai, ça me fait penser que après le show, tantôt, faut que je travaille sur le souper de maman ce soir avec ma fille. J'espère que ma fille a commencé. Sylvain Caron, en pleine forme pour notre dernière heure ensemble pour ce dimanche, justement, de la fête des mères. Regarde sur les nouveaux albums disponibles depuis vendredi. Et on commence le tout avec Luke Combs.
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0: gang de Moustache Radio pour notre dimanche après-midi. Celui qui est à venir en musique nous propose des succès l'un après l'autre et sa chanson Woman ne fait pas exception à la règle. Et attention, il y a certaines rumeurs qui font en sorte qu'il pourrait travailler sur une reprise d'un succès de Shania Twain pour l'été qui est à venir. Il n'y a rien de confirmé encore de façon officielle. Il a laissé planer le tout là lors d'une entrevue tout récemment. Ça risque d'être fort intéressant. On va suivre ça. King Blonde, entre-temps, nous propose Woman.
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0: temps.
1: Aussi populaire, Irvin Blais avec Mantrie de pêcheur, son nouveau matériel, ça s'en vient. On devrait avoir des détails additionnels, date également de sortie, parce qu'on parlait du printemps, ce que ce sera à surveiller cet été pour Irvin Blais. On devrait avoir des détails à vous à communiquer là-dessus, bien sûr, sur votre radio Head Country. Les gros noms de la musique country, ça se poursuit du côté anglophone cette fois-ci, alors qu'au cours des prochains instants, on a de Tim McGraw, Megan Maroney également. Elle sera en vedette musicale dans quelques petits instants sur votre radio pour ce dimanche de fête des mères.
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0: nouveaux albums qui sont disponibles depuis hier du côté francophone. On vous en parle depuis quelques temps. Laurent Saint-Martin, son nouveau matériel est disponible sur les plateformes. Et on peut ajouter une autre demoiselle, Ashley McBride. Gros retour musical pour elle avec son album Wild. Également, Amy Grant. Hey, ça fait longtemps qu'on n'a pas eu de nouvelles d'Amy Grant. Nouveau matériel de Me That Remains. Et aussi, on a Coleman Jennings, Chase Wright qui propose son nouvel album. Alors, c'est pour ce vendredi, depuis vendredi, et on va reparler pour la semaine prochaine.
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0: C'est un bon souper de la fête des mères. Un bon match de hockey ce soir. Le Canadien qui est en action face aux Sabres de Buffalo. Et ça se passe au Centre Bell dans la folie la plus furieuse. Et on va poursuivre notre folie furieuse country également à compter de demain matin. Danny Côté sera pour le Country Club. Moi, je vous retrouve à compter de 14 ans. Sylvain Caron vous dit bon week-end.
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0: Encore une fois, j'espère que vous passez une très belle soirée de la fête des mères à toutes les mamans qui sont là bien branchées à votre radio en Beauce. Les mamans, avouez quelque chose, là. Hein, les filles, là, on jase, là. Vous avez de la misère à vous laisser gâter, les mamans. Vous êtes toujours à penser aux enfants, puis à penser à tout le monde, sauf à vous. Hey, pour une journée dans l'année, c'est un gros minimum, ça devrait être plus qu'une journée où les mamans ont le droit de penser à elles, ont le droit de se laisser gâter. J'espère que vous avez été gâtés en ce dimanche. Nous autres, on vous gâte de toute façon toujours avec notre bonne musique dans votre radio en Beauce, et on vous gâte également avec notre bonne humeur avec l'équipe du matin qui sera de retour demain dès 6h pour votre réveil, pour votre émission du matin. Hey, puis pour ne rien rater, allez donc sur notre site web, l'écoute en ligne. Regardez dans vos favoris, de cette façon-là, vous ne raterez rien de ce qui se passe. Alors, pour couper du bon pied, nos équipes du matin qui seront de retour demain
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0: à compter de 6 heures.
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J'espère que vous passez un très agréable dimanche soir bien branché à votre radio en Beauce. Je m'appelle Mathieu Guimond. On passe la soirée ensemble. J'espère que vous avez passé une très belle journée. Une belle journée de la fête des mères également. Les mamans, est-ce que vous avez été gâtées? Ah, j'espère que vous vous êtes laissé gâter. C'est pas facile des fois, les mamans, vous laisser gâter. Hein? C'est un travail que vous devez faire. Peut-être aussi qu'il y a des mamans qui ont leur chandail du Canadien sur le dos ce soir pendant leur souper de la fête des mères. Ah, ben, pourquoi pas, hein? Avec le match qui retient l'attention ce soir, match numéro 3 de la série entre les Sabres et les Canadiens de Montréal. Du côté du Centre Bell, l'ambiance est débile, comme d'habitude. Hein? Vous autres, vos prédictions pour ce match de ce soir, c'est-tu Canadien, c'est-tu Buffalo qui va gagner? Allez, faites-nous donc signe via notre site web, via nos réseaux sociaux. Vous pouvez nous appeler, nous texter pour vos prédictions en ce dimanche.

Ah, qu'est-ce qui s'en vient comme activité dans la région de la Beauce au cours des prochains jours? Le moyen de le savoir, c'est de vous rendre sur destinationbeauce.com. Où est-ce qu'on va? Où est-ce qu'on dort? Qu'est-ce qu'on va aller voir? Qu'est-ce qu'on va faire? Qu'est-ce qu'on mange? Les réponses à tout ça sont disponibles sur destinationbeauce.com. Et en plus de tout ça, ben c'est un truc qui s'en vient à partir de vendredi prochain et à tous les vendredis jusqu'au 2 octobre du côté de Saint-Théophile. C'est le Drag Fest et les amateurs de moteurs dès 17h30. Il y a des courses d'accélération, des shows de boucan et c'est un très gros happening. Ça sent le gaz, ça sent la boucane, ça sent le robber qui chauffe. Alors, une belle invitation du côté de Saint-Théophile pour les amateurs de sport motorisé avec la première journée, le premier vendredi d'activité dans le cadre du Drag Fest. Ratez pas ça, on aura assurément l'occasion de s'en parler. Et sinon, destinationbeauce.com pour savoir toutes les activités qui s'en viennent dans la région.

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